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diable. Et il faut enfin ouvrir le grand débat qui s'impose dans notre pays, qui est un vrai débat moral, pour savoir si il est naturel que les étrangers puissent bénéficier au même titre que les Français d'une solidarité nationale à laquelle ils ne participent pas puisqu'ils ne paient pas d'impôts.

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C'est une copine à moi qui m'a dit que tu t'appelais Andy. Andy. Eh, ça fait un moment que je te suis, tu sais. Et tu viens chez moi? Ou alors on va chez toi? Allez, Andy, quoi? Oh, dis-moi.

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2: Merci. 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
1: Il est 7h.
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3: Le Radio Club de l'Aube F5KOB fête ses 104 ans cette année. À cette occasion, nous vous proposons de revenir sur l'histoire de l'un des plus vieux radioclubs de France. Avant de commencer, petit point lexique. HF veut dire haute fréquence, VHF très haute fréquence, UHF ultra haute fréquence. CW, c'est le nom du code morse chez les radioamateurs. OM, c'est la contraction de Old Man, vieux monsieur, notamment utilisé car la communauté des radioamateurs est quelque peu vieillissante. Pour le mode numérique, un mode numérique radio ou mode digital désigne une méthode de transmission où la voix ou les données sont converties en signaux numériques, des 0 et des 1, avant d'être envoyées par des ondes radio, contrairement au mode analogique traditionnel comme la FM ou la AM, notamment utilisée en radio grand public. Normalement, vous avez tout compris. Nous recevrons donc
4: Olivier, conseiller technique au sein du Radio Club de l'Aube.
3: Et
5: Romuald, président du Radio Club de l'Aube.
3: Pour en parler, c'est quoi le Radio Club de l'Aube?
5: Donc, c'est une association. C'est le Radio Club, je crois, le plus ancien de France, ou le deuxième. Et on est environ 35 membres.
4: Il a été créé en 1922.
3: En quoi ça consiste, le radioamateurisme?
5: C'est le moyen de communiquer par les airs. Après, il y a beaucoup de modes donc, de communication. Ça peut être phonie, CW, du numérique depuis quelques années, surtout des connaissances en électronique, en électricité et un peu en informatique.
4: C'est la passion de la radio, de l'électronique et puis de la communication, tout simplement, à distance, sur des canaux qui sont libres, à condition évidemment d'avoir une licence radio amateur.
3: Romuald, comment es-tu devenu radio amateur ?
5: Moi j'ai un parcours un petit peu, je pense, qui peut ressembler à beaucoup. J'ai commencé par la CB dans les années 90. Je connaissais déjà quand même pas mal de personnes qui pratiquaient la CB. Et beaucoup ont passé leur licence par la suite. Personnellement, j'ai passé mon indicatif dans les années 2000. Et nous, notre but, c'est de justement faire perdurer un petit peu cette passion à travers le temps et de former et d'attirer un maximum de personnes à la radio.
3: Olivier, comment es-tu devenu écouteur d'ondes courtes ?
4: Alors oui, il peut y avoir beaucoup de parcours différents qui mènent à la radio. Pour ma part, j'ai un parcours un petit peu atypique. J'ai commencé par l'électricité, l'électronique quand j'étais tout jeune. Ça m'a amené à faire un peu de CB également quand j'étais adolescent. Et puis j'ai continué à faire de l'électronique. Et puis je suis revenu un peu à la radio. Et puis j'ai décidé de franchir le pas et puis de frapper à la porte du Radio Club de l'Aube. Où donc j'exerce une activité surtout d'électronicien en tant que conseiller du club.
3: Est-ce qu'on peut rejoindre le Radio Club sans rien y connaître ?
5: Oui, je pense qu'on peut rejoindre le Radio Club sans trop rien y connaître. C'est plutôt notre but à faire découvrir ce qui est que le monde de la radio et du radioamateurisme. On a un événement tous les ans, justement pour attirer un petit peu de jeunes dans le monde de la radio. C'est le Jamboree Jyoti Jyota, tous les ans au mois d'octobre. J'espère que cette année vont répondre favorablement à notre demande. Mais c'est en lien aussi avec le radio scoutisme et puis ça permet de faire découvrir à des jeunes la technique et le monde de la radio en elle-même.
4: Oui, on n'a pas besoin de connaître, d'être performant en radio ou en électronique avant de rentrer au club. Quelqu'un qui aime faire de la radio, qui a envie de découvrir quelque chose de nouveau, qui veut tout simplement apprendre, qui est motivé, il peut très bien franchir la porte du club, il n'y a aucun souci. On peut y faire plusieurs choses, hein. On peut y faire de la radio pure, on peut y faire de l'électronique, on peut y faire, il y a même une section radio-modélisme. On peut faire de la voiture radio commandée, on peut faire de la mécanique, on peut faire de l'escalade sur le pylône du club pour l'antenne. C'est un petit peu pluridisciplinaire, il y en a un peu pour tous les goûts. À partir du moment où on aime soit la mécanique, soit l'électronique, soit la radio, la communication tout simplement et partager avec les autres, la porte est ouverte.
3: On peut échanger avec des personnes au bout du monde.
5: Effectivement, on peut contacter pas mal de monde sur la planète, sur le globe. Surtout en HF. Bien sûr, comme on l'a dit tout à l'heure, il faut être indicativé. J'ai oublié de préciser tout à l'heure. Donc, mon indicatif, c'est Florida 4, Florida Yankee Oscar, F4 FY Greco. Donc, c'est là le nom en radio. Et l'indicatif. Et puis, effectivement, on peut contacter pas mal de personnes avec des bonnes distances.
3: Quel a été ton plus gros contact, Romuald ?
5: En HF, qu'est-ce que j'ai pu faire ? Le Japon. l'Australie également. Donc avec peu de moyens quand même, on peut se permettre de faire des beaux contacts. Surtout au sein du Radio Club, parce qu'on a quand même l'équipement pour venir pratiquer directement sur site. Donc ceux qui veulent nous rejoindre n'ont pas l'obligation d'acheter du matériel dès le départ.
3: Niveau matériel, quelle est la base du matériel pour devenir radio amateur ?
4: Alors là, la base du matériel pour devenir radio amateur, c'est principalement un émetteur-récepteur HF, donc haute fréquence, dans la bande des 1,8 à 30 MHz. Ça permet d'aller sur toutes les bandes radio amateurs courantes dans la bande HF et ça permet de faire des contacts dans le monde entier ou des contacts locaux. C'est la base en fait. Voilà, on n'est pas obligé d'avoir ça pour débuter. On peut débuter avec du matériel plus restreint, plus petit. Par exemple, un émetteur-récepteur VHF, parce qu'on a aussi accès aux bandes VHF, UHF. Où là, le matériel et les antennes sont, on va dire, plus abordables. On peut commencer avec ça et puis évoluer vers du matériel HF un petit peu plus conséquent par la suite. On peut même commencer avec un talkie-walkie. Hein. On n'a pas besoin forcément d'investir dans du matériel fixe. On peut commencer très petit pour quelques dizaines d'euros.
5: Ou une clé SDR pour commencer, se faire plaisir pour une trentaine d'euros. On peut toujours découvrir ça. Il y a plein de modes. Mesh Tastic qui est à la mode actuellement. Il y a beaucoup de choses à découvrir.
3: Quels sont les prochains événements ou projets ?
5: Je crois qu'on en parlait tout à l'heure du Jamboree Joti Jota. C'est le prochain événement pour le Radio Club de l'Aube. On a déjà fait quelques participations avec les scouts et éclaireurs de France de Troyes. Je crois qu'on est à notre 4e ou 5e édition, je ne sais plus. Et cette année, on essaie d'inviter d'autres scouts de Romilly ou voire des scouts d'Europe. Donc c'est le plus gros projet qui va arriver pour la fin de l'année.
3: Organisez-vous des initiations ou des ateliers ?
5: Oui, il y a pas mal d'ateliers. Tu as fait des ateliers antennes, fabrication d'antennes, quelques cours dispensés par Olivier également, d'autres OM aussi. Il y a Dominique, je pense à Dominique tout de suite, là, comme ça, qui vient en tête, puisqu'on a mis en ligne quelques cours techniques sur notre site de F5KOB. Donc oui, il y a des cours qui peuvent être dispensés pour toute personne qui est attirée par le monde de la radio, du radio-amateurisme.
3: Au niveau des concours, comment ça se passe ?
5: Oui, il y a des contests annuels, alors aussi bien en VHF, UHF, HF, mode numérique. En fait, le but c'est de faire le maximum de contacts en un temps imparti, du vendredi soir minuit jusqu'au dimanche minuit. Ça peut être des contests de 4 heures, de 48 heures, de 24 heures. Suffit de s'inscrire, d'y participer, d'avoir un log et puis de retransmettre le log tout simplement. Nous, on en fait une ou deux, un ou deux contests par an.
4: On organise aussi un jeu concours, on va dire, au sein du club. C'est une petite chasse au renard, on appelle ça une chasse au renard, c'est-à-dire qu'avec un récepteur, on essaye de retrouver des balises qu'on a cachées dans une forêt, un petit peu comme si on devait retrouver un avion qui s'est crashé dans la nature. Donc on organise ça une fois par an. On peut aussi éventuellement organiser d'autres concours, hein. des genres de jeux ou de concours basés sur des connaissances, par exemple. On peut organiser ça éventuellement aussi au sein du club.
5: Ce qui s'était passé par le passé aussi, le contact avec la station internationale, ISS, ça remonte déjà quelques années. Avec la mairie de Troyes, il y avait une belle organisation, 300 ou 400 élèves. C'était assez intéressant de faire ce genre d'activité avec la station internationale, puisqu'en plus de ça, on a Sophie Adnaud qui est actuellement dans la station.
3: Niveau diplôme, comment ça se passe ?
5: C'est pas mal de théorie, de la connaissance technique également. Il faut se rendre dans un centre d'examen. Le plus proche d'ici, c'est Villejuif. C'est le plus rapide, hein. En une heure et demie, on y est. Et c'est un centre d'examen, en fait. Il faut aller passer l'examen sur un QCM. Il y a pas mal de questions d'électronique et la réglementation, surtout. Donc, savoir ce que c'est que l'alphabet international, etc. Enfin, il y a tout un petit dépliant là-dessus qu'on peut aussi transmettre.
4: Il faut savoir qu'il n'y a pas d'épreuve pratique, donc c'est quand même assez abordable et l'examen est gratuit, le passage de la licence est gratuit, donc il y a juste à s'inscrire.
3: Proposez-vous de l'aide à la préparation du diplôme ?
5: Oui, justement, il y a des cours qui peuvent être donnés, donc préparer un examen sur le terrain, en réel, en fait, au Radio Club de l'Aube, il y a un logiciel aussi qui s'appelle Exam 1, où on peut s'entraîner assez facilement et comprendre un petit peu les démarches et voir un petit peu de quoi il en retourne, le genre de questions et à quoi vous pouvez vous attendre le jour de l'examen, donc à Villejuif, le centre d'examen à NFR.
3: Vos plus beaux souvenirs au sein du Radio Club ?
4: C'est sans doute de voir les yeux émerveillés des enfants quand on leur montre comment fonctionne la radio, quand on leur donne le micro, quand on leur donne la possibilité de découvrir des choses qu'ils n'ont jamais vues auparavant. Pour moi, c'est le meilleur souvenir.
5: Oui, il y en a eu pas mal. Il y a eu le centenaire du Radio Club aussi, qui s'était passé à Sainte-Savine. On avait fait découvrir un petit peu le club et l'histoire du club. Sur 100 ans, il y a quand même pas mal d'anecdotes. C'était assez sympathique. C'est vrai que la chasse en art tous les ans, c'est quand même sympa aussi. Et de faire découvrir le radioamateurisme aux jeunes scouts, c'est quand même assez sympathique.
3: Quelles sont les prochaines permanences ?
5: Donc la prochaine permanence, ça sera le 7 octobre, le mercredi 7 octobre, si on ne se trompe pas, à partir de 13h45. Et en général, c'est toutes les 3 semaines. Il y a d'autres dates qui sont quand même prévues, un petit peu en fonction du temps disponible des adhérents. Mais les dates, vous pouvez les retrouver sur le site sans problème. C'est mis à jour régulièrement. Donc, vous ne ferez pas le déplacement pour rien sur mon gueux.
3: Vous pouvez donc retrouver toutes les informations de contact et de permanence sur le site www.f5kob.chez.com ou sur le groupe Facebook Radio Club de l'Aube F5KOB.

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2: Mesdames et messieurs, nous arrivons dans quelques instants.
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0: Eh bien,
1: vive la poésie.
0: Vive la poésie. Alors, un petit peu d'humour, comme je vous en avais déjà proposé il y a quelques jours. Prévert. Oui, Prévert, on ne peut pas vivre sans Prévert, quelle que soit la saison. À la pêche à la baleine, à la pêche à la baleine, disait le père d'une voix courroucée à son fils, Prosper, sous la moire longée. À la pêche à la baleine, à la pêche à la baleine. Tu ne veux pas aller? Et pourquoi donc? Et pourquoi donc j'irai pêcher une bête qui ne m'a rien fait, papa? Va la pêcher toi-même. Puisque ça te plaît, j'aime mieux rester à la maison avec ma pauvre mère et le cousin Gaston. C'était Jacques Prévert et la pêche à la baleine. Et puis, quelque chose de plus sérieux, mais qui va peut-être vous rappeler votre scolarité. Un tout petit poème de Jean de La Fontaine. Certains renards gascons, d'autres disent normands, mourant presque de faim, vit en haut d'une treille, des raisins. Allez, on va recommencer tout. Le renard et les raisins d'un certain La Fontaine. Certains renards gascons, d'autres disent normands, mourant presque de faim, vite au haut d'une treille, des raisins mûrs apparemment et couverts d'une peau vermeille. Le galant en eût volontiers fait un repas, mais comme il n'y pouvait atteindre, ils sont trop verts, dit-il, et bons pour des goujats. Fit-il pas mieux que de se plaindre? Mais oui, Jean de La Fontaine, et vive la poésie.
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2: Bonjour, bonjour à tous. Retour à l'hippodrome de Chantilly et les 1900 mètres de la piste en sable fibré à l'occasion du Quintet Plus de ce mardi 29 septembre 2026. Il réunira 16 concurrents âgés de 4 ans et au-dessus, départ prévu 13h55. En tête de notre sélection, le 4 Central Park West, en forme, bien placé sur l'échelle des valeurs et confié à Thierry Tullier, il peut l'emporter. Suit du 2, c'est l'Euro sur sa surface de prédilection. Le 12, Trou Tedesco, préservé en vue de cette épreuve visée. Le 3, Roque Blanc, idéalement placé dans les stalles de départ. Et enfin, le 9, Presa Diretta, incontournable dans le lot du jour. Il complétera notre sélection. Une sélection que vous pouvez retrouver sur ma chaîne YouTube Tom Kazak, les pronostics hippiques avec mes dernières minutes. Donc notre choix aujourd'hui, premier le 4, Central Park West. Second le 2, Zeloro. Troisième le 12, Trou Tedesco. Quatrième le 3, Roque Blanc. Cinquième le 9, Presa Diretta. Le second choix le 10, le 7. Hélas, et à vous la fortune!

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2: Il est 8h.
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3: Bonjour chers auditeurs, il est 8h en ce mardi et 29 septembre. Bonjour Gauthier.
4: Bonjour Barbara.
3: Comment vas-tu?
4: Ça va très bien, avec ce beau temps, et toi?
3: Bah écoute, oui, très sympathique en effet d'avoir une belle arrière-saison comme ça.
4: Tout à fait, bah, profitez-en, puisque pour le moment, la pluie n'est pas encore arrivée, elle arrivera plutôt en fin de semaine, d'ici jeudi ou vendredi. Pour le moment, c'est encore aujourd'hui et demain qui seront au beau temps. Alors, de quoi tu veux nous parler ce matin à 8h30, Barbara?
3: Eh bien, écoute, on va commencer par aller faire un petit tour du côté de Montier-en-Der avec le Montier Festival, le festival de photographie animale et nature. Voilà, qui connaît chaque année un gros succès, hein, qui est connu internationalement parlant.
4: Absolument, ensuite à 9h.
3: Et qui se déroulera au mois de novembre,
4: ah oui,
3: pour info.
4: C'est vrai.
3: Voilà. Bah, 9h, écoute, à l'association Pierre Chaussin fête ses 20 ans. Et ça sera l'occasion d'en parler, c'est ce week-end.
4: Et pour 9h30,
3: un petit tour du côté des Nuits de Champagne qui approche à grands pas. Et cette fois-ci, on sera avec Gauvin Serre, qui sera là le mercredi 21 octobre. Ça sera au Théâtre de Champagne, si je ne me trompe pas.
4: Tu ne te trompes pas.
3: Si je ne me trompe pas.
4: Absolument, on va commencer cette matinale avec un titre de Automatique, ça s'appelle Automate.

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1: Commençons avec nos amis les béliers en amour. Il faudra faire preuve de tolérance et de diplomatie si vous tenez à jouir d'un bon climat dans votre foyer. Argent et travail, vous allez aborder un tournant bénéfique sur le plan professionnel. Amis taureaux en amour, vous serez tendre, présent, presque trop. Argent et travail, dans le cadre de votre travail, vous aurez l'impression que les choses vous échappent. Amis gémeaux en amour, vous profiterez des bonnes choses de la vie et pourrez consolider vos relations. Argent et travail, vous devrez préserver vos intérêts. Ami cancer en amour, un sourire, un mot pour faire rire ou une motivation hors du commun. Votre joie de vivre fait plaisir à voir et vaut quelques sympathies. Argent et travail, vous avez l'impression d'être dans une situation inconfortable et ne savez plus sur quel pied danser. Ami lion maintenant en amour, vous n'aurez aucun problème à redouter, mais vous devrez faire preuve d'un peu d'effort pour maintenir le dialogue. Argent et travail, les recherches et les prises de contact professionnels seront favorisées. Ami vierge en amour, l'univers sentimental est plus calme, mais la vie familiale semble relativement houleuse. Argent et travail, persévérer, vos qualités d'endurance seront votre atout majeur. Ami balance en amour, vos brusques changements d'humeur déstabiliseront votre entourage et risquent de semer le doute dans votre relation. Argent et travail, attention à ne pas commettre des erreurs de jugement et d'apprécier par excès de confiance en vous ou en autrui. Ami scorpion maintenant en amour, vous serez soupçonneux et jaloux sans raison apparente et vous ne pourrez pas vous convaincre de ne pas y penser. Argent et travail, ne perdez pas de temps à discuter sur des détails sans importance. Ami sagittaire en amour, votre partenaire ne pourra pas vous accuser de vous dérober face à vos responsabilités. Argent et travail, avancez avec prudence et vérifiez chaque détail avant de trancher. Ami Capricorne, maintenant en amour, vous entrez dans une période sentimentalement harmonieuse. Cela vous permettra de vous évader du stress quotidien. Argent et travail, travailler vite et bien n'est pas toujours évident, vous en aurez la preuve aujourd'hui. Ami Verseau, maintenant en amour, l'impression persistante que votre partenaire vous délaisse vous rendra triste. Argent et travail, tout ne sera pas tout rose sur le plan financier, surtout si dernièrement vous avez manqué de rigueur dans la gestion de votre budget. Ami poisson en amour, vous aurez l'occasion d'analyser les motivations de votre partenaire, pas sûr que cela vous convienne, mais il vous faudra respecter ses choix, quels qu'ils soient. Argent et travail, vous ne serez pas assez diplomate, aujourd'hui vous risquez de créer des conflits, ou tout du moins, de les alimenter en campant sur vos positions un peu trop tranchées. Et voilà pour votre horoscope du jour, on se retrouve d'ici quelques instants pour votre éphéméride. En attendant, retour à la musique avec Everything Yes, ça s'appelle Flying Numbus.

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1: 8h14 à l'instant, c'est l'heure de votre éphéméride du jour. Nous sommes le mardi 29 septembre 2026, c'est le 272e jour de l'année, il en reste 93 pour la terminer, nous sommes donc dans la 40e semaine. Au niveau des horaires du soleil, il s'est levé ce matin à 7h47 et se couchera ce soir à 19h33. Durée d'ensoleillement totale 11h46, nous perdons 4 minutes. Amis planteurs, nous sommes en lune croissante pleine à 82%. Pour la date de la prochaine phase, eh bien, ce sera le 3 octobre pour la prochaine demi-lune décroissante. Aujourd'hui, nous fêtons les Gabriel, Michel, Raphaël ainsi que les Gabi, Michel avec un E et Michael. Le proverbe du jour, ne juge pas le grain de poivre à sa petitesse, goûte-le et tu verras comme il pique. Et pour le dicton du jour, de Saint-Michel à la Toussaint, laboure au grand train. Eh bien, pour le moment, vous pourrez labourer sous un soleil battant, pour au moins aujourd'hui, et voire peut-être demain, on reverra tout ça dans le prochain bulletin de météo local, ce sera d'ici 5 minutes, en attendant retour à la musique avec Erza Collective et Olivia Dean, ça s'appelle The One Watch Me.
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1: Aujourd'hui dans l'Aube, amélioration au cours de journée, le ciel se dégagera, les températures varieront entre 15 et 28 degrés, elles seront chaudes l'après-midi et 7 degrés au-dessus de la normale. Pour ce matin donc, 15 degrés ressentis, 13, un ciel très nuageux à couvert. Pour cet après-midi, un ciel variable qui deviendra très nuageux. Pour cette nuit, ce sera 20 degrés ressentis, 18. Et pour demain dans l'Aube, le temps deviendra plus incertain au cours de journée, les températures seront comprises entre 19 et 26 degrés au cours de la journée, avec des risques de pluie dès le début de la soirée qui continueront dans la nuit. Et finissons ce bulletin de météo local avec votre journée de jeudi dans l'Aube. Après des quelques averses en début de journée, l'instabilité diminuera nettement pour laisser place à une soirée et à une nuit plutôt calme. Attention aux formations brumeuses possibles dans la nuit de jeudi à vendredi en revanche. Donc comme je vous l'ai dit, une journée pluvieuse pour ce jeudi puisque les risques de pluie seront entre 70 et 90% au cours de la journée. Et voilà pour votre bulletin de météo local. On se retrouve à 8h30 avec Barbara. En attendant, retour à la musique avec Fever Ray et Doug Dolin.
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2: Bonjour à toutes et tous, bienvenue dans l'info du jour. Et bien aujourd'hui, on va faire un petit tour du côté de Montier-en-Der pour le 29e festival Photo Montier, festival international de la photo animalière et de nature. C'est donc dans la Haute-Marne qui va se dérouler du 19 au 22 novembre prochain avec 43 000 visiteurs en 4 jours et plus de 100 expositions originales de grande qualité. Et bien Montier est un rendez-vous unique en Europe pour la photo nature. Et pour en parler, nous sommes avec Christophe Pereira, son directeur. Bonjour Christophe.
3: Bonjour.
2: Alors depuis sa création, c'est le rôle du festival, c'est de célébrer la beauté du vivant tout en sensibilisant le public aux enjeux environnementaux.
3: Oui, tout à fait. Depuis 29 ans maintenant, c'est l'histoire du festival. Donc l'objectif, c'est de proposer à travers des expositions photographiques, mais pas que ça, justement, des conférences, des tables rondes, des spectacles pour les enfants, tout ce qui est préoccupation environnementale et d'aborder le vivant dans toute sa splendeur, des choses de perspective, mais aussi la situation actuelle, et donc avec des scientifiques, des conférences, des tables rondes, des expositions photos. C'est toute la richesse du festival pendant 4 jours.
2: Oui, il y a quand même plus de 40 heures de conférences, ce qui n'est pas rien, 100 forums sur la connaissance naturaliste, la technique photo aussi qui est mise
3: bien
2: en
3: sûr.
2: Avant. Voilà, le festival est là aussi pour favoriser les débats, les échanges avec le public. C'est ce qui est important, et sensibiliser, ne serait-ce que par exemple avec le visuel sélectionné pour l'affiche cette année.
3: Oui, il y a eu beaucoup de discussions comme chaque année pour le choix de l'affiche, et cette année c'est un grand tétra un peu particulier puisqu'il est sous forme d'origami. Donc c'est Jonathan Rebouillat, un artiste qui sera présent et pour lequel on pourra découvrir son énorme talent sur les origamis, et il aborde la faune en origami qui est absolument fabuleux, et on a voulu mettre un clin d'œil à la situation des espèces en devenir, en voie de disparition, qui évolue sans cesse, mais qui évolue de plus en plus rapidement sur des disparitions. Et donc le grand tétra est un beau symbole. Et puis c'est aussi un clin d'œil au film de Vincent Munier qui était présent l'année dernière avec son superbe film qui a eu le César d'ailleurs. Donc du coup c'est tout un ensemble qui a fait qu'on a choisi effectivement ce clin d'œil cette année pour la 29e édition.
2: Alors, une édition, une nouvelle fois, à la découverte du monde, de ces espèces, de ces espaces, à travers l'objectif de photographes venus de tous horizons. Combien de photographes ça réunit chaque année?
3: Il y a une centaine de photographes, si on

0: enlève les collectifs, hein, les photographes, on va dire, individuels qui exposent seuls dans leur projet photographique, c'est une centaine. Et puis avec les collectifs, hein, il y a des collectifs qui rassemblent beaucoup de photographes. Donc en tout cas, il y a une grosse émulation de photographes. Et tout à l'heure, vous évoquiez le partage, les échanges, les débats. Enfin, en tout cas, l'ensemble des photographes, qu'ils soient amateurs, confirmés, professionnels, connus du monde entier, sont présents pour échanger. C'est des moments de privilège de pouvoir échanger avec les festivaliers. C'est aussi ça qui fait la richesse du festival et ils seront tous présents cette année. On a des photographes marocains, on a des photographes européens, des photographes français, des photographes locaux. Il y a de quoi satisfaire toutes les régions de l'Europe et du monde.
1: C'est on l'a dit, plus de 43 000 visiteurs oui. sur 4 jours, c'est quand même énorme. C'est vrai qu'aujourd'hui, ça reste un festival incontournable dans le monde de la photographie animale et nature.
0: Oui, c'est devenu, en tout cas, c'est pas moi qui le dis, hein, certains de vos confrères nationaux ont titré le Festival de Montier comme le Festival de Cannes de la photo animalière, donc c'est une réalité aujourd'hui. Il y a eu le festival, de par son rayonnement, a fait plein de petits. Il y a beaucoup de festivals animaliers qui se déroulent maintenant partout en France. Mais par contre, l'incontournable, là où les projets se lancent, les nouveaux projets en avant-première, c'est à Montier que ça démarre. Et c'est aussi un point de rassemblement. On peut aussi tester du matériel près du lac du Der en ayant des objectifs et des boîtiers à tester avec toutes les marques qui sont présentes. On peut faire plein de choses pendant ces 4 jours, en plus de regarder s'émerveiller sur de belles expositions et de voir de belles conférences avec des grands scientifiques.
1: Oui, parce que après l'été qu'on vient de passer, justement, le réchauffement climatique, là, je pense qu'on est rentré dans le vif du sujet.
0: Oui, et puis je ne sais pas si on a eu le nez fin, mais en tout cas, on prépare chaque édition une année avant. Et une des thématiques, hein, il y en a plusieurs, il y a le Maroc, il y a les espèces en voie de disparition, on a dit tout à l'heure avec le grand tétra, mais pas que. Eh bien, c'est le réchauffement climatique. On aurait voulu le faire exprès, malheureusement, on ne s'y serait pas mieux pris. Mais effectivement, on abordera ce sujet-là. Il y aura la présence d'un invité scientifique de renommée internationale qui est Serge Zaka, qui pourra évoquer, c'est son travail, il est agroclimatologue, et donc notamment avec des expositions aussi qui vont traiter de l'impact du réchauffement climatique, les orages, les phénomènes, on va dire plus qu'extraordinaires, habituels, parce que des orages on en a tous les ans, mais des intensités comme ça, c'est vrai que cette année, on a eu quand même des 40 degrés qui ont bien dépassé les habitudes. Encore en ce moment, on est quand même début octobre. Moi, j'ai connu des mois d'octobre sans faire le vieux. Mais en tout cas, on a connu des mois d'octobre avec des gelées. Pour l'instant, c'est plutôt pas des gelées. Hein, on est encore en chemise.
1: C'est ça.
0: Donc voilà, oui, on va l'aborder. C'est un des sujets parmi la beauté. On est aussi là pour sensibiliser sur les préoccupations. Il y a le côté positif. Montrer le vivant par le
1: Bien
0: beau,
1: sûr, ouais.
0: Mais montrer aussi le vivant par les mots, M-A-U-X, hein, par les difficultés et puis les actes que l'on peut faire individuellement qui peuvent au moins mettre quelques baumes au cœur à notre planète parce qu'elle en a bien besoin en ce moment.
1: Des projets engagés aussi, hein, puisqu'il y a par exemple une exposition d'Olivier Jarry-Lacombe, Les Terres Oubliées, un collectif de photographes aussi régionaux et d'associations naturistes,
0: oui.
1: Là, c'est les oiseaux
0: de plaine.
1: Les Grands Singes aussi, de Philippe Ricordel.
0: Oui.
1: Et puis Regard d'extinction. D'ailleurs, il y a pas mal de sujets sur l'extinction de certaines espèces.
0: Hein. Oui, on a. Ça a toujours été un élément, hein, on le fait depuis plusieurs années, mais cette année on a voulu faire vraiment un focus parce que la biodiversité on la traite chaque année, donc quel
1: oui,
0: que soit,
1: sûr.
0: Mais vraiment on a voulu cibler sur un le réchauffement climatique, deux sortir un peu s'évader un peu parce que c'est aussi dans ce monde actuel on a besoin de s'évader, donc on va avoir beaucoup de beau. Mais on va aussi traiter des préoccupations comme les gorilles, comme le réchauffement climatique, je l'ai dit, comme le désert, l'eau. Voilà, c'est tous ces aspects-là qui vont être traités. Donc, pas que du négatif, parce que en fait, chaque situation de contexte préoccupant amène à des perspectives, on va dire, des pistes où on peut agir chacun pour pour
1: améliorer
0: tout ça. Donc c'est vraiment effectivement, il faut qu'on le traite. On est Montier, on peut pas, et c'est aussi un parc Tripier. On peut pas dire que tout est beau, c'est pas vrai. Donc, mais par contre, on met toujours en perspective les situations alarmistes et alarmantes que l'on vit actuellement.
1: Il y a un volet aussi sur géologique et souterrain. Avec
0: Arnaud Guérin, qui est un géologue pareil de renommée, donc il va traiter ça sous forme de ce qu'il fait le mieux, parce qu'il fait plein de choses, mais les volcans, la géologie, l'Islande, et puis l'histoire aussi de la géologie en France. Donc on a plusieurs sujets sur cette thématique. On a les abeilles également pour les enfants, on a un programme scolaire pour les jeunes, donc on accueille des écoles de l'Aube chaque année, et ce sera encore le cas cette année. On a ce plaisir-là pour qu'ils puissent s'émerveiller à travers des conférenciers. Arnaud Guérin fait aussi des animations pour les enfants et même le grand public, mais c'est aussi des spectacles, des ateliers pédagogiques, voilà, c'est très très riche.
1: On peut retrouver tout le programme complet d'ici peu.
0: Il est actuellement en ligne sur le site www.photo-montier.org. Donc vous avez à la rubrique programmation toute l'orchestration de la 29e édition.
1: Alors tout ça, c'est soutenu par l'association AFPAN L'Or Vert. Vous êtes combien au sein de l'association aujourd'hui?
0: Alors on est 6 salariés pour organiser, donc c'est une association loi 1901, 6 salariés, mais par contre avec un énorme, et ça c'est la force du festival, on a un vivier énorme de bénévoles, puisqu'on est à 450 bénévoles qui œuvrent. Alors sur toute l'année, il y a à peu près 80 bénévoles qui sont là toute l'année, les administrateurs, ceux qui travaillent dans les ateliers, parce qu'on répare. Enfin, c'est un travail d'une année complète. C'est une vraie mini-entreprise, même si on est une association. Et sans les bénévoles, alors sans les salariés, on ne pourrait pas construire une programmation, évidemment, mais sans les bénévoles, on ne pourrait pas faire le festival non plus.
1: Tout à fait.
0: Sans nos partenaires aussi, sans les collectivités, les partenaires privés, les partenaires publics. C'est ce triptyque qui fait que... Et puis la confiance que nous accordent aussi tous nos partenaires. Sans les médias, sans vous, on ne pourrait pas non plus valoriser notre festival, parce que le festival... C'est pas un festival en Haute-Marne, c'est un festival du territoire, de la Champagne-Ardenne, si on peut parler de Champagne-Ardenne, du Grand Est. Donc on a ce rayonnement-là et on peut situer Montier, l'Aube, sur une carte grâce modestement à notre festival. Donc ça, on en est fiers, et puis merci, enfin, en remerciant tous nos partenaires. Donc c'est ce triptyque. Bénévoles, les 450 bénévoles, les 6 salariés et puis tous nos partenaires qui œuvrent, qui nous font confiance.
1: Oui, puis il faut quand même savoir que ça s'étale sur divers endroits de Montier.
0: Oui, c'est Montier et autour. Donc il y a 16 sites qui sont tout autour, à 10 km autour. Ça va jusqu'à Saint-Dizier-Vitry-le-François. Et puis on reste pas les deux pieds dans le même sabot. Si on parle notamment de notre implication dans l'eau, elle est réelle, puisque sur les périodes toute l'année, on valorise, on remercie nos partenaires, parce qu'il y a beaucoup de partenaires de l'Aube qui nous soutiennent. Et donc on propose des expositions, ça peut être à Dienville comme ça a été le cas cet été, à la Maison du Parc à Pinet, à Troyes. On a exposé durant la fête de la photographie ici à Troyes. Donc on est acteurs et moteurs dans le territoire et dans l'Aube, et on a des photographes également au bois. Il y en a cette année qui exposent. Il y en a un, Christophe Prudhomme, que j'ai en tête, qui participe, et il va traiter la plaine de Champagne sous la forme donc prise désert, de l'air ailleurs, pas le désert, parce qu'on va dire tiens, il n'y a pas de désert du côté de Romilly et les alentours, mais on a Christophe qui sera là, et c'est pas la première fois qu'il expose, c'est un très bon photographe, et il y en a d'autres, de Haute-Marne, de l'Aube, de la Marne, mêlé à tous les photographes de renommée internationale. Donc ça, c'est aussi une force du festival, d'accueillir tous les photographes. Les projets sont vus anonymement et on choisit en fonction du projet et pas en fonction des noms.
1: D'accord. Eh bien, un beau programme très intéressant. En tout cas, on vous le rappelle, ça sera du 19 au 22 novembre. Vous pouvez retrouver tout le programme du Festival Photo Montier sur photo-du6montier.org. Et merci pour ce bel événement.
0: Eh bien, merci à vous. Merci de l'écoute que vous m'avez apportée.
1: Bonne journée.
0: Bonne journée.
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1: Bonjour, bonjour à tous. Retour à l'hippodrome de Chantilly, les 1900 mètres de la piste en sable fibré à l'occasion du Quintet Plus de ce mardi 29 septembre 2026. Il réunira 16 concurrents âgés de 4 ans et au-dessus, départ prévu 13h55. En tête de notre sélection, le 4 Central Park West, en forme, bien placé sur l'échelle des valeurs et confié à Thierry Tullier, il peut l'emporter. Suivi du 2, Zeloro, sur sa surface de prédilection. Le 12, Trou Tedesco, préservé en vue de cette épreuve visée. Le 3, Roc Blanc, idéalement placé dans les stalles de départ. Et enfin, le 9, Presa Diretta, incontournable dans le lot du jour. Il complétera notre sélection. Une sélection que vous pouvez retrouver sur ma chaîne YouTube Tom Kazak, les pronostics hippiques avec mes dernières minutes. Donc notre choix aujourd'hui, premier le 4, Central Park West. Second le 2, Zeloro. Troisième le 12, Trou Tedesco. Quatrième le 3, Roc Blanc. Cinquième le 9, Presa Diretta. Le second choix le 10, le 7. Hélas, et à vous la fortune.
0: 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Il est 9h.

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2: Bonjour à toutes et tous, bienvenue dans l'info du jour. Vendredi 2 et samedi 3 octobre, l'association Pierre Chaussin fête ses 20 ans. À cette occasion, le ciné-rencontre annuel propose cette année 5 films tirés des presque 300 projetés depuis qu'existe la structure. Pour nous en parler, nous sommes avec le président de l'association Pierre Chaussin, Félix Pedrajas.
3: Bonjour à vous.
2: Bonjour Félix. Alors, l'association fête ses 20 ans, comment elle est née cette association Pierre Chaussin ?
3: Oui, c'est une bonne question, en effet. Beaucoup me la posent. Eh bien, je vais essayer de remonter un petit peu le temps pour vous expliquer effectivement comment est née cette association. Alors, au début des années 80, le CDIC, c'est le Centre diocésain de l'information et de la communication. Il donne carte blanche à Pierre Chaussin, on en reparlera peut-être un petit peu après, qui est prêtre troyen, qui est un ancien aumônier de lycée, qui est originaire de Landreville, donc du département de l'Aube, et puis qui est évidemment, vous le savez peut-être déjà, extrêmement passionné de cinéma. Et donc on lui donne carte blanche pour créer une association qui s'appelle l'ADEC, l'Association pour la Défense et l'Extension de la Culture. L'ADEC est alors présidée par Emmanuel Leroux, qui était membre de notre conseil d'administration, je parle de l'association Pierre Chaussin, jusqu'à l'année dernière, malheureusement il nous a quittés l'année dernière. Il était de 20 ans son cadet, à Pierre Chaussin, et il était prêtre, lui aussi.
2: D'accord.
3: Lui aussi. Donc, cette association, à Pierre Chaussin, lui permet de se rendre, si vous voulez, dans les établissements scolaires, pour promouvoir le cinéma. Et il édite à ce moment-là quelque chose dont certains se souviennent, un petit fascicule qui s'appelle Obciné. Donc, les gens s'en souviennent, puisqu'ils m'en ont encore parlé il y a peu de temps, et il distribue ce petit fascicule dans les lycées, dans les collèges, dans les boîtes aux lettres, partout où il peut le faire. Et alors, ce qui est intéressant aussi, c'est que ce fascicule, il est réalisé par lui tout seul, il donne toutes ses critiques, tous les films, il voit tous les films à Troyes, il voit tous les films à Nogent, à Romilly, et donc ce petit fascicule est un trésor sur le plan des archives, voilà. Donc, cette association donc fonctionne pendant une vingtaine d'années à peu près, et puis elle reste un petit peu en sommeil jusqu'à ce que Pierre Chaussin, malheureusement, nous quitte, et nous quitte le 15 août 2005. Il a 79 ans et il a laissé évidemment beaucoup de traces. Il a aussi laissé beaucoup de fidèles, et parmi ces fidèles, il y en a un en particulier qui s'appelle Alain Mérieux. Et Alain Mérieux était un fidèle de Pierre Chaussin, et plus qu'un fidèle, puisqu'elle était son légataire universel.
2: Okay.
3: Voilà. Donc, il décide de créer une association avec Pierre Chaussin comme nom. Donc, l'association est créée en janvier, c'est cela, en janvier 2006, donc quelques mois après. Un premier conseil d'administration a lieu dans les 2 ou 3 mois qui suivent. Enfin, j'ai la date précise, mais peu importe. C'est l'idée qui compte, n'est-ce pas ?
2: Bien sûr.
3: Et puis, à ce moment-là, un nouveau conseil d'administration est réalisé. Le président devient... C'est Gilbert Toussaint qui devient président. Alain Mérieux, le fameux légataire universel, devient vice-président. Et comme secrétaire, justement, l'ancien président de l'association initiale, c'est-à-dire Emmanuel Leroux. Cette association se réunit et la première des choses, évidemment, c'est de trouver un local. Alors, ils se mettent à la recherche d'un local et finalement, c'est la municipalité de Sainte-Savine, présidée à ce moment-là par Jean-Jacques Arnaud, qui décide de les accepter. Accepter l'association, c'était quand même important parce que il fallait 2 locaux. Un premier pour projeter.
2: Ah oui.
3: Et puis un second pour les archives. Immense, je dis bien immense, je pèse mes mots, de Pierre Chaussin. Toute une pièce, pièce complète. C'était spectaculaire. Et donc, on nous attribue ces locaux en mai-juin 2006. Se met en place son fonctionnement et, je vais un peu plus vite maintenant, le 22 septembre, nous sommes aujourd'hui le 29, le 22 septembre 2006, première projection. Première projection, c'est le film « À votre bon cœur » de Paul Vecchiali qui est projeté. Voilà, voilà l'histoire de l'association. Voilà. Alors, Je vous dis tout de suite, moi, je n'étais pas là tout à fait lorsqu'elle a été créée. Je suis rentré à l'association, je crois, de mémoire, 4 ans après sa création.
2: D'accord.
3: J'ai été très vite impliqué. Je me suis occupé aussi de la trésorerie. Enfin, bon, c'est secondaire. Hein, et puis, je me suis retrouvé président un petit peu plus tard. Enfin, il y a 11 ans, quoi.
2: Comment le cinéma a évolué en 20 ans? Est-ce que, justement, Félix, vous avez un regard là-dessus?
3: Alors, si vous voulez, il y a quelque chose qui me semble important, c'est que par rapport à l'époque où moi je suis entré dans l'association, j'ai constaté que les gens et les spectateurs de façon générale étaient beaucoup plus sensibles à la venue d'invités et d'invités d'un certain niveau, on va dire. Mm-hmm. C'est pourquoi depuis déjà une bonne dizaine d'années, on fait un effort très important pour inviter des gens, disons, de qualité, on va dire, de qualité. Alors, là aussi, notre souci a été, si vous voulez, d'apporter une variété, si j'ose dire, dans les invités. Souvent, on invite des réalisateurs, parce que le réalisateur, bon, c'est quel. Mais en ce qui nous concerne, nous voulons absolument donner à voir ce qu'est aussi le cinéma dans toutes ses composantes.
2: Hein,
3: c'est
2: sûr,
3: la raison pour
2: sûr.
3: Laquelle on invite des monteurs, on invite des universitaires qui sont spécialistes de telle ou telle question. Et je dois dire que ça prend beaucoup. Ça, on aime beaucoup cela, parce que c'est quand même assez incroyable. Ils sont d'ailleurs surpris quand ils viennent. C'est que la salle, personne ne s'en va. Tout le monde reste. Tout le monde reste aux échanges.
2: Non, mais
3: et là, ils ont envie d'échanger, les gens. Et ça, je pense que cela, c'est nouveau par rapport... Ils ont toujours aimé plus ou moins. Mais là, c'est nouveau et ça s'est étendu, me semble-t-il. Voilà.
2: Alors, vendredi 2 et samedi 3 octobre, il y aura 5 films à l'affiche. Ouais. Ça sera donc à la salle de Terre Chevalier de Saint-Paroi-Tertre face à la mairie. C'est gratuit.
3: Oui, alors, nous y tenons beaucoup. Hein, j'ai déjà eu l'occasion de dire sur votre antenne, nous y tenons beaucoup, puisque notre souci, c'est que dans le prolongement du début du XXe siècle, de cette éducation populaire, hein, nous, on en fait partie, on est dedans. Et donc, notre souci, évidemment, c'est de faire connaître le cinéma au plus grand nombre. Et on sait bien que maintenant, aller au cinéma, ça coûte cher. Hein. Et nous savons, parce que nous les voyons, les gens. Des gens qui viennent au cinéma, gratuitement, et qui ne prennent pas forcément leur cotisation à l'association, mais peu importe. Hein, notre premier souci, c'est que les gens viennent au cinéma. Notre souci, c'est de faire connaître la culture cinématographique. Hein. Et d'ailleurs, ça correspond à l'article 2 de nos statuts, hein, où justement, notre souci, c'est précisément cela, faire connaître le cinéma sous toutes ses formes.
2: Alors, racontez-nous un petit peu, qu'est-ce qu'il va y avoir?
3: Alors, si vous voulez, D'abord, le choix des films.
2: Oui.
3: C'était pas si évident avoir 300 films et en retirer 5. Alors, sur quels critères?
2: Oui,
3: d'abord, il nous fallait des films qui soient tous différents, la première des choses. Hein, c'est la raison pour laquelle on a une comédie dramatique, on a un thriller, on a un documentaire, on a un film d'animation, et on a ce qu'on appelle en cinéma une romance. Donc, 5 films déjà différents, d'une part. Des films qui reflètent aussi le cinéma étranger comme le cinéma français. Donc, il fallait mixer tout cela. Et puis, si vous voulez, après, lorsque ces critères ont été établis, eh bien, on a choisi des films qui ont eu un vrai succès lorsqu'on les a passés. Ce sont des films qui sont tous riches. Et par conséquent, je le dis souvent, voir un film deuxième fois, quand il est riche, on y retrouve toujours quelque chose. Toujours, toujours. L'autre chose, c'est que, y compris... Pour certains films, certains spectateurs nous ont demandé de les repasser. Ils ont dit on ne pourrait pas retrouver ce film-là. Et donc, tout cela fait qu'on est parvenu, qu'un cas, parce que ce n'est pas très facile, hein, à cette programmation qui se déroule donc sur 2 jours. Alors, comment on a organisé, c'était la question aussi, ces cinq films. Eh bien, on souhaitait évidemment pouvoir échanger avec le public, et que le public échange entre lui-même, si j'ose dire. Mmh. Hein, parce que jusqu'à maintenant, le public échange toujours avec un invité, mais là, entre eux, ils échangent moins. Donc, c'est la raison pour laquelle, tant le vendredi que le samedi, on a prévu une pause à 17h entre 2 films, pour accueillir à la fois les gens qui sortent du premier film, à la fois les gens qui arrivent pour le second, et puis qu'il y ait comme ça des échanges pendant cette période-là, à 17h. À 17h.
2: Voilà. Une rencontre autour d'un
3: pot festif, voilà. Hein, ouvert à tous. On aura a priori pas mal d'invités et donc ce sera l'occasion d'évoquer évidemment ce que vous m'avez posé comme question, hein, la vie et peut-être l'histoire de l'association, et puis toutes les questions qui peuvent se poser lorsqu'on est spectateur sur le fonctionnement d'une association comme la nôtre. Voilà.
2: Donc le vendredi ça commence à 15h.
3: Alors le vendredi ça commence à 15h. Alors là j'insiste bien sur les horaires parce que exceptionnellement hein, ce ciné-rencontre a des horaires un petit peu différents. Oui, j'ai oublié peut-être de dire, mais chaque année on fait ce qu'on appelle un ciné-rencontre, c'est-à-dire un petit festival. Un petit festival, hein, c'est modeste, mais un petit festival. Et donc cette année, justement, c'est ce ciné-rencontre, petit mini-festival, hein, qui a été utilisé, je mets des guillemets bien entendu, pour ses 20 ans. Pour ses 20 ans, hein. Donc, que vous dire
2: la question. Eh bien, vendredi 2...
3: Oui, alors c'est vendredi 2 octobre à 15h.
2: Hein, avec
3: donc, une année polaire de Samuel Collardet. Hein, vous verrez, c'est un film qui va faire un petit clin d'œil à un mot... une île importante, le Groenland. C'est bon, vous avez compris. On va parler un petit peu du Groenland, des Inuits, hein, de l'éducation. Et du coup, on va parler aussi en même temps des glaciers hein, qui, là-bas, fondent à vue d'œil. Donc, c'est intéressant de voir que ce film-là, que nous avons passé il y a déjà, que je ne dise pas de bêtises, c'était en 2000, il y a six ans, quand même. Alors, Woman at War, après, on va passer Woman at War de Benedict Erickson, un film d'une femme. On voulait absolument qu'il y ait aussi des femmes, parce que vous savez que notre souci, pareil, il est de faire en sorte que les femmes soient plus connues. J'ouvre une parenthèse simplement pour dire que au niveau national, il y a simplement 25% de réalisatrices pour 75% de réalisateurs. Donc, lorsqu'on peut mettre en avant des films de femmes, on le fait. Et là, en l'occurrence, c'est un conte superbe. Un clin d'œil aussi, finalement, à un autre pays en ce moment dont on parle beaucoup, l'Ukraine. Hein, j'en dis pas plus parce que je voudrais que les gens découvrent. En tout cas, ce film, lorsqu'il est passé à Cannes, hein, on dit, le film qui électrise la croisette. Pourquoi ? Parce que c'est une dame, un conte à la fois, un conte et réel, si je puis employer ces deux expressions à la fois, qui parle, si vous voulez, d'une femme qui décide d'aller à la... abattre des gros pylônes électriques qui vont rendre sa campagne, les landes de son pays, complètement déformées. Bref, qui se bat pour préserver sa région naturelle. Et c'est super, c'est vraiment super. On nous a demandé de repasser ce film-là, par exemple. Hein. Voilà. Alors, 5 caméras brisées, ce sera le samedi 3 octobre à 15h.
2: D'accord.
3: Alors, 5 caméras brisées, c'est sur la Palestine. Et l'intérêt, c'est qu'il y a deux réalisateurs. L'un est israélien, l'autre est palestinien. Donc, c'était en même temps. Pourquoi caméras brisées ? Hein, le film, simplement, le titre, hein, c'est qu'au fur et à mesure que le caméraman filme, hein, à cause d'attaques, à cause de jets de grenades, etc., sa caméra a été brisée. Et elle est 5 fois brisée. Donc c'est pour ça qu'on dit la caméra brisée, c'était le titre du film. Voilà.
2: Donc ça sera à
3: 15h. Ce sera le samedi 3 octobre à 15h.
2: 17h, donc toujours donc, la rencontre autour du...
3: À 17h, il y aura le pot festif, hein, comme je vous l'ai dit tout à l'heure. Et le samedi 3 octobre, alors un film très particulier, puisque c'est un film d'animation. Alors on y tient beaucoup parce que faire connaître le cinéma sous toutes ses formes, c'est aussi faire connaître ce cinéma-là. On pensait que c'était du cinéma pour les enfants, pas du tout. C'est un film extraordinaire, je pose mes mots, hein, parce que vraiment, les gens qui ont vu ce film, en sortant, beaucoup m'ont dit ben, « Je ne savais pas que du cinéma d'animation pouvait être à ce point intéressant. » Et alors, c'est à partir d'un conte manga, l'ascension, pour aller très vite, hein, l'ascension d'une montagne, et puis lorsque on voit ces images, l'ascension de la montagne par des dessins, on tremble parce que les dessins vous font frissonner tellement vous croyez qu'il s'agit d'hommes réels ou de femmes réelles. Donc c'est extrêmement bien fait. Et les gens étaient très contents et m'ont dit en sortant du film, pour certains, eh bien maintenant ça nous a ouvert les yeux sur ce qu'était le film d'animation. Nous y ferons attention désormais. Et enfin, le samedi 3 octobre, à 20h, le film s'appelle Monsieur. C'est un film indien, par une dame aussi, une réalisatrice. Hein. Et puis, c'est l'histoire, si vous voulez, d'une histoire d'amour, en quelque sorte, entre un patron de haut rang et sa servante, dans un pays où le système de caste est encore très fort et où ce genre de relation est inimaginable. Et donc c'est fait avec beaucoup de douceur, avec beaucoup de sensibilité, et vraiment c'est un film que les gens ont beaucoup aimé. C'est la raison pour laquelle on l'a reprogrammé. Voilà pour ces 5 films qui représentent nos activités en quelque sorte pour nos 20 ans, des vendredis 2 et samedi 3 octobre. Non.
2: Eh bien, merci beaucoup, Félix. Et puis, je crois que les prochains rendez-vous, sera.
3: Alors, les prochains rendez-vous, si j'ai deux petites minutes, très rapide.
2: Très rapide.
3: Oui. Alors, le mois de novembre, on a toujours deux films. Un qui s'inscrit dans le mois documentaire, puisqu'au mois de novembre, c'est le mois documentaire, et c'est aussi le mois du Festival des Solidarités. Donc, on a au mois de novembre, deux films. Un, le vendredi 6 novembre, qui s'appelle Save Our Souls. Ça veut dire SOS, c'est l'association SOS Méditerranée qui a filmé la traversée de la Méditerranée dans un bateau par des migrants. Et c'est absolument exceptionnel parce que... Et puis deuxième, et j'arrêterai là, le Festival des Solidarités. Alors le vendredi 13 novembre à 14h30 et 20h, on aura Le Maître qui promit la mer. C'est un film, un drame d'Espagne, avec comme invité Pierre Salmon, qui est professeur à l'université, à l'École normale supérieure de Paris, qui a écrit un livre au mois de novembre et au mois de mars, et qui est notre invité. Alors, ce sera en partenariat avec Mémoire et Histoire des Républiques Espagnoles, les passeurs de textes sont là. On va faire quelque chose d'assez important parce que les élèves vont être invités dans les lycées, les collèges et les professeurs d'espagnol. Voilà, j'en dis pas plus pour l'instant, mais c'est un gros événement dont on reparlera.
2: Merci. Eh bien, les 20 ans, ça sera donc vendredi 2 et samedi 3 octobre. C'est en entrée libre. On vous rappelle, la salle de Terre Chevalier à Saint-Par au Tertre, face à la mairie de Saint-Par. Ça commence à 15h le vendredi 2 octobre. Merci beaucoup, Félix.
3: Merci à vous.
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2: Bonjour à toutes et tous, bienvenue dans l'info du jour. L'artiste Gauvin Serre, qui a sorti son quatrième album en mars dernier, intitulé Boulevard de l'Enfance, se produira mercredi 21 octobre à 20h30 au Théâtre de Champagne à Troyes, dans le cadre des Nuits de Champagne. Allô, allô. Vous m'entendez? Oui, bonjour.
3: Oui, j'entends très bien.
2: Ok, bonjour Barbara Baudin, donc Thème Radio. Enchantée.
3: Enchantée aussi.
2: Bonjour Gauvin Serre.
3: Bonjour.
2: Alors, vous allez présenter sur les Nuits de Champagne votre quatrième album qui est sorti en mars dernier, intitulé Boulevard de l'Enfance. Après trois albums enchaînés à toute allure dans le tourbillon du succès, des disques de platine, des tournées, vous avez éprouvé en fait le besoin de vous poser avant de sortir ce nouvel album.
3: Ouais, exactement. C'est vrai que j'avais beaucoup enchaîné sur les trois premiers disques et je crois que j'en étais à plus de 500 concerts. Donc, c'est vrai que j'étais pris dans une espèce de tourbillon où ça ne s'arrêtait plus et j'avais besoin de recharger les batteries, puis surtout de retourner un peu à la vraie vie pour retrouver aussi l'envie d'écrire de nouvelles histoires, l'inspiration, revoir de retrouver ma famille, mes amis, et pas dormir deux fois dans le même lit aussi. C'était assez précieux et puis ça a donné ces nouvelles chansons dont j'ai pris un petit peu plus le temps que d'habitude pour les enregistrer, pour les écrire et puis maintenant cette tournée ça va être une très grande tournée donc j'ai fait une pause mais maintenant je suis ravi de retrouver le public.
2: De reprendre la route.
3: Ouais.
2: Justement c'est votre équilibre parce que vous êtes originaire de la Creuse et c'est votre équilibre d'avoir cette vie entre la Creuse et Paris.
3: Exactement, c'est vrai que j'aime bien ce trait d'union un peu entre la Creuse qui est vraiment toute mon enfance, mes racines, c'est là où je me sens bien, notamment pour écrire d'ailleurs. Et puis en même temps, de l'autre côté, il y a la facette parisienne où il y a cette effervescence culturelle notamment. Et puis j'aime aussi beaucoup cette ville, mais c'est vrai que quand j'en ai marre, je pars me réfugier dans la maison de mon enfance. Et puis quand je commence un petit peu à m'ennuyer, tourner en rond dans la maison de mon enfance, je file à Paris. Donc c'est vrai que c'est précieux de pouvoir avoir les deux, ouais.
2: Retourner à la vraie vie, c'était vraiment le souhait à travers cet album.
3: Ouais, exactement. C'est vrai que quand on fait des chansons réalistes, en tout cas inspirées par le monde qui nous entoure, par le quotidien aussi, par les petites choses de la vie, c'est vrai que c'est important, en tout cas, de pas être dans une bulle comme on peut l'être parfois en tournée, un peu isolé. Et c'était super important. Puis cet album, il est arrivé. Je suis devenu papa entre temps, donc forcément ça a changé ma façon de voir les choses, de voir la vie en général. Priorités, et c'est un album qui est pas mal où l'enfance est vraiment en fil rouge, que ce soit la mienne, que ce soit celle de mon fils et celle des enfants aussi à travers le monde. Voilà, ça interroge beaucoup ce moment-là où il y a beaucoup de choses qui se décident quand même, je crois.
2: Vous mettez beaucoup en avant aussi tout ce qui est injustice, les gens invisibles, les gens oubliés, c'est important pour vous cet engagement?
3: Ouais. Carrément, c'est une facette importante de mes chansons, je crois. Bien sûr, il ne faut pas que ça parce que au bout d'un moment, ça serait insupportable. Mais de temps en temps, en fait, c'est des chansons qui arrivent, quand il y a un sentiment d'injustice ou une absurdité dans le monde que j'ai envie de raconter en chanson. Les petites gouttes d'eau, cette image de ça fait déborder le vase et ça amène une chanson. C'est vraiment un peu ça. Et effectivement, de mettre en lumière des gens qui sont souvent dans l'ombre, ça a toujours été quelque chose qui m'intéressait parce que je trouve que c'est aussi le rôle des artistes de tendre le micro aux gens qui ne l'ont vraiment pas souvent et puis d'essayer de peindre l'époque dans laquelle on est. Donc bien sûr il y a parfois des très belles choses mais il y a aussi des travers et les chansons

0: actions sont faites pour interroger ça, je crois.
1: Une sorte de porte-parole, finalement, c'est ça aussi d'être artiste.
0: Bah, porte-parole, ce serait un grand mot, je ne sais pas si c'est à moi de dire ça, mais en tout cas de... Ouais, en tout cas de grossir le, de, comme si on zoomait sur quelque chose qu'on voit pas souvent. Et ben les chansons sont parfois ça, effectivement, et de pas être que dans les paillettes et ces choses-là qu'on entend beaucoup dans les chansons, mais aussi être dans la vie des gens du quotidien, voilà, de monsieur et madame tout le monde. Je trouve ça plus intéressant.
1: Finalement, d'être devenu papa, est-ce que ça vous a donné un autre regard sur la vie et les priorités?
0: Bah ouais, je crois que tous les gens qui sont passés par là répondront la même chose, bien sûr. C'est un tel bouleversement de toutes les certitudes qui volent en éclats, et c'est ça qui est magnifique. Et c'est vrai que quand on fait des chansons, c'est un terreau inépuisable, je crois, de traverser ça. Et bien sûr, ça donne envie aussi de combattre pour laisser un monde le plus juste et le plus beau possible aussi à ses enfants, j'ai l'impression.
1: Dans cet album, vous parlez aussi d'une femme qui fait une fausse couche, dans le titre, oui. Presque une maman. C'est vrai que c'est un sujet qui est plutôt abordé par les femmes généralement. Qu'est-ce qui vous a donné envie justement d'écrire cette chanson?
0: Beaucoup des discussions, bien sûr, avec mes proches. Et c'est vrai que c'est un sujet qui m'a vachement interpellé. Et puis, quand j'ai commencé à me renseigner, il y avait quand je voyais les chiffres, j'ai trouvé ça hallucinant, parce que justement en tant qu'homme, j'avais pas cette prise de conscience là que ça touchait autant de femmes, et il y avait, j'ai l'impression, dans les discours, ce sentiment de à la fois de solitude et de culpabilité par rapport à ça, alors qu'évidemment bien sûr, ce n'est absolument pas la faute de ces femmes qui subissent ça. Donc c'était l'envie d'écrire une chanson pour dire vous n'êtes pas toute seule, c'est arrivé à plein de femmes, et il faut pas culpabiliser de ça, parce que justement ça arrive à beaucoup de gens, et voilà, c'était une espèce de une accolade, j'espère, et puis encore une fois de mettre un sujet qui est un peu tabou sur le devant de la scène, et de se dire que c'est pas grave, on peut en parler en tout cas de ce genre de sujet là et je sais que c'est traumatisant, et l'envie d'accompagner ça, en fait, de pas être juste spectateur, quoi.
1: Votre titre Boulevard de l'enfance, vous le chantez en duo avec Francis Cabrel. Pourquoi vous avez choisi cet artiste et comment s'est fait cette rencontre?
0: On se connaissait déjà depuis quelques années, on avait chanté ensemble plusieurs fois, puis j'ai été parrain des rencontres d'Assafort chez lui là-bas, dans le sud-ouest, et comme il est quand même pas mal question de transmission dans l'album, je me suis dit avec qui je rêverais de chanter cette chanson qui me tenait vraiment à cœur, et évidemment il arrivait tout en haut de la liste, et je lui ai envoyé tout simplement la chanson, et il a dit oui tout de suite, ça s'est fait vraiment de manière très naturelle, et avec son humilité légendaire et puis sa façon de s'approprier comme ça la chanson, enfin il m'a mis une belle claque en studio, et je suis super heureux d'avoir quelque part gravé cette amitié dans le marbre avec une chanson, un duo comme ça que j'aime particulièrement. C'est peut-être ma chanson préférée de l'album, et je pense que lui n'y est pas pour rien, quoi.
1: Eh bien, le mercredi donc 21 octobre, vous serez sur la scène du théâtre de Champagne à Troyes dans le cadre des Nuits de Champagne. C'est une première pour vous, Troyes, ou vous êtes déjà venu?
0: Non, il y a une longue histoire, avec Troyes, et c'est vraiment un festival auquel je suis vraiment très attaché. Notamment parce qu'une des toutes premières grandes scènes que j'avais faites, c'était au tout début, je pense que c'était en 2015, quelque chose comme ça, donc ça me rajeunit pas. Et c'était la première fois que je jouais dans un grand théâtre avec des magnifiques sièges rouges en première partie de Yves Jamais à l'époque. J'en garde un souvenir d'enfant, parce que je suis arrivé comme ça dans la salle, comme un enfant qui rentrerait dans un grand magasin de bonbons pour la première fois. Donc j'étais le plus heureux du monde, et puis après je suis revenu plusieurs fois, et notamment la fois où j'ai chanté avec le grand choral, évidemment c'est, je pense, l'une de mes plus grandes émotions sur scène, d'entendre mes chansons reprises comme ça par 800 choristes, et ça m'avait vraiment mis la chair de poule. Donc voilà, il y a une vraie histoire de fidélité avec ce festival, et je suis à chaque fois hyper content de revenir.
1: C'est vrai que c'est ce que disent tous les artistes qui passent par le grand choral, qui avaient vraiment cette sensation qui est un peu indéfinissable de chanter avec ces 850 choristes.
0: Ah ouais, carrément.
1: Toute cette énergie qui se dégage, en fait.
0: Ouais, c'est tout de suite les chansons, elles prennent une ampleur complètement différente. Je me souviens quand ils avaient chanté Les Oubliés, d'entendre 800 personnes chanter ça dans le refrain, on est les oubliés, c'était pas pareil que quand c'est que moi qui la chante. Et puis en plus, voilà, ils mettent vraiment le paquet sur les arrangements, sur les différentes voix, etc. Et c'est très musical en plus. Et puis il y a un côté, enfin, c'est très humain aussi. Il y a beaucoup d'humanité qui se dégage de ça avec des personnes très différentes. Et ouais, c'est vraiment magnifique.
1: Vous parliez d'Yves Jamais, justement, il sera là le lendemain.
0: Oui.
1: Aussi au festival.
0: Voilà. J'ai vu ça, ouais. Je sais que c'est aussi un grand fidèle. Il doit avoir sa carte de fidélité des nuits de champagne et c'est bien mérité parce que c'est un magnifique artiste.
1: Avec quel morceau de votre dernier album avez-vous envie de finir cette interview, Gauvin Serre, et pourquoi?
0: J'hésite entre deux. J'hésite entre Boulevard de l'Enfance et Quatre Enfants Plus Loin aussi, qui est une chanson que j'aime, enfin, qui fait partie de mes préférées de ce disque. C'est un hommage à ma maman. Au moment où les enfants quittent la maison et où les parents se retrouvent parfois seuls avec leurs souvenirs. Donc peut-être j'ai envie de finir avec celle-ci. Tiens.
1: Ah bah avec grand plaisir.
0: C'est une chanson de rentrée.
1: Merci beaucoup pour cette interview. Merci. Et puis on aura hâte de vous retrouver sur la scène du théâtre de Champagne. Ça sera
0: avec grand plaisir.
1: 21 octobre à 20h30.
0: C'est ça.
1: Très bonne
0: Merci
1: journée.
0: Beaucoup. Bonne journée. Au revoir.
1: Merci. Merci beaucoup pour cette belle interview. Et puis au plaisir.
0: Au plaisir aussi. Salut, belle.
1: Salut, au revoir.

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2: Bonjour, bonjour à tous. Retour à l'hippodrome de Chantilly et les 1900 mètres de la piste en sable fibré à l'occasion du Quintet Plus de ce mardi 29 septembre 2026. Il réunira 16 concurrents âgés de 4 ans et au-dessus, départ prévu 13h55. En tête de notre sélection, le 4 Central Park West, en forme, bien placé sur l'échelle des valeurs et confié à Thierry Tullier, il peut l'emporter. Suit du 2, Zeloro, sur sa surface de prédilection. Le 12, Trou Tedesco, préservé en vue de cette épreuve visée. Le 3, Roc Blanc, idéalement placé dans les stalles de départ. Et enfin, le 9, Presa Diretta, incontournable dans le lot du jour. Il complétera notre sélection. Une sélection que vous pouvez retrouver sur ma chaîne YouTube Tom Kazakh, les pronostics hippiques avec mes dernières minutes. Donc notre choix aujourd'hui, premier, le 4, Central Park West. Second, le 2, Zeloro. Troisième, le 12, Trou Tedesco. Quatrième, le 3, Roc Blanc. Cinquième, le 9, Presa Diretta. Le second choix, le 10. Le 7. Hélas, et à vous la fortune.
3: Bien, pour moi, ce sera le 9, Presa Diretta. Faisons petit tour du côté de vos rendez-vous pour cette belle journée de mardi 29 septembre 2026. Nous commencerons à 10h avec Envers et avec tout, 13h vos infos locales, 13h15 le joli mot, et nous finirons donc à 19h avec vos infos locales. Et voilà pour ce programme de cette belle journée, nous vous la souhaitons très agréable, et on vous dit à demain.
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0: Eh bien,
1: vive la poésie.
0: Vive la poésie. Alors, un petit peu d'humour, comme je vous en avais déjà proposé il y a quelques jours. Prévert. Oui, Prévert, on ne peut pas vivre sans Prévert, quelle que soit la saison. À la pêche à la baleine, à la pêche à la baleine, disait le père d'une voix courroucée à son fils, Prosper, sous la moire longée. À la pêche à la baleine, à la pêche à la baleine. Tu ne veux pas aller? Et pourquoi donc? Et pourquoi donc j'irai pêcher une bête qui ne m'a rien fait, papa? Va la pêcher toi-même. Puisque ça te plaît, j'aime mieux rester à la maison avec ma pauvre mère et le cousin Gaston. C'était Jacques Prévert et la pêche à la baleine. Et puis, quelque chose de plus sérieux, mais qui va peut-être vous rappeler votre scolarité. Un tout petit poème de Jean de La Fontaine. Certains renards gascons, d'autres disent normands, mourant presque de faim, vit en haut d'une treille, des raisins. Allez, on va recommencer tout. Le renard et les raisins d'un certain La Fontaine. Certains renards gascons, d'autres disent normands, mourant presque de faim, vit au haut d'une treille, des raisins mûrs apparemment et couverts d'une peau vermeille. Le galant en eut volontiers fait un repas, mais comme il n'y pouvait atteindre, « Ils sont trop verts, dit-il, et bons pour des goujats. » Fit-il pas mieux que de se plaindre? Mais oui, Jean de La Fontaine. Et vive la poésie.
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Merci beaucoup. Monsieur Lam.

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Il est 11h.

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2: Il est midi.

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2: Il est 13h.
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3: Bonjour à toutes et tous, bienvenue dans l'info du jour. Et bien aujourd'hui, on va faire un petit tour du côté de Montier-en-Der pour le 29e festival Photo Montier, festival international de la photo animalière et de nature. C'est donc dans la Haute-Marne qui va se dérouler du 19 au 22 novembre prochain avec 43 000 visiteurs en 4 jours et plus de 100 expositions originales de grande qualité. Et bien Montier est un rendez-vous unique en Europe pour la photo nature. Et pour en parler, nous sommes avec Christophe Pereira, son directeur. Bonjour Christophe.
4: Bonjour.
3: Alors depuis sa création, c'est le rôle du festival, c'est de célébrer la beauté du vivant tout en sensibilisant le public aux enjeux environnementaux.
4: Oui, tout à fait. C'est depuis 29 ans maintenant, c'est l'histoire du festival. Donc l'objectif, c'est de proposer à travers des expositions photographiques, mais pas que ça, justement, des conférences, des tables rondes, des spectacles pour les enfants, tout ce qui est préoccupation environnementale et d'aborder le vivant dans toute sa splendeur, des choses de perspective, mais aussi la situation actuelle, et donc avec des scientifiques, des conférences, des tables rondes, des expositions photos. C'est toute la richesse du festival pendant 4 jours.
3: Oui, il y a quand même plus de 40 heures de conférences, qui n'est pas rien, 100 forums sur la connaissance naturaliste, la technique photo aussi qui est mise
4: bien
3: en
4: sûr.
3: Avant. Hein. Voilà, le festival est là aussi pour favoriser les débats, les échanges avec le public. C'est ce qui est important, et sensibiliser, ne serait-ce que par exemple avec le visuel sélectionné pour l'affiche cette année.
4: Oui, il y a eu beaucoup de discussions, comme chaque année, pour le choix de l'affiche. Et cette année, c'est un grand tétra, mais un peu particulier, puisqu'il est sous forme d'origami. Donc c'est Jonathan Rebouya, un artiste qui sera présent et pour lequel on pourra découvrir son énorme talent sur les origamis. Il aborde la faune en origami qui est absolument fabuleux. Et on a voulu mettre un clin d'œil à la situation des espèces en devenir, en voie de disparition, qui évolue sans cesse, mais qui évolue de plus en plus rapidement sur des disparitions. Et donc le grand tétra est un beau symbole. Et puis c'est aussi un clin d'œil au film de Vincent Munier qui était présent l'année dernière avec son superbe film qui a eu le César d'ailleurs. Donc c'est tout un ensemble qui a fait qu'on a choisi effectivement ce clin d'œil cette année pour la 29e édition.
3: Alors, une édition, une nouvelle fois, la découverte du monde, de ces espèces, de ces espaces, à travers l'objectif de photographes venus de tous horizons. Combien de photographes ça réunit chaque année ?
4: Il y a une centaine de photographes, si on enlève les collectifs, les photographes, on va dire, individuels qui exposent seuls dans leur projet photographique, c'est une centaine. Et puis avec les collectifs, il y a des collectifs qui rassemblent beaucoup de photographes. Donc, en tout cas, il y a une grosse émulation de photographes. Et tout à l'heure, vous évoquiez le partage, les échanges, les débats, l'ensemble des photographes, qu'ils soient amateurs, confirmés, professionnels, connus du monde entier, sont présents pour échanger. C'est des moments de privilège de pouvoir échanger avec les festivaliers. C'est aussi ça qui fait la richesse du festival, et ils seront tous présents cette année. On a des photographes marocains, on a des photographes européens, des photographes français, des photographes locaux. Il y a de quoi satisfaire toutes les régions de l'Europe et du monde.
3: C'est un plus de 43 000 visiteurs sur 4 jours, c'est quand même énorme. C'est vrai qu'aujourd'hui, ça reste un festival incontournable dans le monde de la photographie animale et nature.
4: Oui, c'est devenu, en tout cas, c'est pas moi qui le dis, en tout cas, certains de vos confrères nationaux ont titré le festival de Montier comme le festival de Cannes de la photo animalière, donc c'est une réalité aujourd'hui. Il y a eu le festival, de par son rayonnement, a fait plein de petits. Il y a beaucoup de festivals animaliers qui se déroulent maintenant partout en France. Et, Mais par contre, l'incontournable, là où les projets se lancent, les nouveaux projets en avant-première, c'est à Montier que ça démarre. Et c'est aussi un point de rassemblement. On peut aussi tester du matériel près du lac du Der en ayant des objectifs et des boîtiers à tester avec toutes les marques qui sont présentes. On peut faire plein de choses pendant ces 4 jours, en plus de regarder s'émerveiller sur de belles expositions et de voir de belles conférences avec des grands scientifiques.
3: Oui, parce qu'après l'été qu'on vient de passer, justement, le réchauffement climatique, là, je pense qu'on est rentré dans le vif du sujet.
4: Oui, et puis je ne sais pas si on a eu le nez fin, mais en tout cas, on prépare chaque édition une année avant. Et une des thématiques, hein, il y en a plusieurs, il y a le Maroc, il y a les espèces en voie de disparition, on a dit tout à l'heure avec le grand tétra, mais pas que. Eh bien, c'est le réchauffement climatique. On aurait voulu le faire exprès, malheureusement, on ne s'y serait pas mieux pris. Mais effectivement, on abordera ce sujet-là. Il y aura la présence d'un invité scientifique de renommée internationale qui est Serge Zaka, qui pourra évoquer, c'est son travail, il est agroclimatologue. Et donc, notamment avec des expositions aussi qui vont traiter de l'impact du réchauffement climatique, les orages, les phénomènes, on va dire, plus qu'extraordinaires, habituels, parce que des orages, on en a tous les ans, mais des intensités comme ça, c'est vrai que cette année, on a eu quand même des 40 degrés qui ont bien, bien, bien dépassé les habitudes. Encore en ce moment, on est quand même début octobre. Moi, j'ai connu des mois d'octobre sans faire le vieux. Mais en tout cas, on a connu des mois d'octobre avec des gelées. Bah, pour l'instant, c'est plutôt pas des gelées. Hein. On est encore en chemise. Donc voilà, oui, on va l'aborder. C'est un des sujets parmi la beauté. Ben, on est aussi là pour sensibiliser sur les préoccupations. Il y a le côté positif. Montrer le vivant par le
3: bien
4: beau,
3: sûr, ouais.
4: Mais montrer aussi le vivant par les mots, M-A-U-X, hein, par les difficultés et puis les actes que l'on peut faire individuellement qui peuvent au moins mettre quelques baumes au cœur à notre planète parce qu'elle en a bien besoin en ce moment.
3: Des projets engagés aussi, hein, puisqu'il y a par exemple une exposition d'Olivier Jarry-Lacombe, Les Terres Oubliées, un collectif de photographes aussi régionaux et d'associations naturistes,
4: oui.
3: Là, c'est les oiseaux
4: de plaine.
3: Les Grands Singes aussi, de Philippe Ricordel.
4: Oui.
3: Et puis Regard d'extinction, d'ailleurs il y a pas mal de sujets sur l'extinction de certaines espèces.
4: Hein. Oui, on a... Ça a toujours été un élément, hein, on le fait depuis plusieurs années, mais cette année on a voulu faire vraiment un focus parce que la biodiversité on la traite chaque année, donc quel
3: oui,
4: que soit,
3: sûr.
4: Mais vraiment on a voulu cibler sur un le réchauffement climatique, deux sortir un peu de s'évader un peu parce que c'est aussi dans ce monde actuel on a besoin de s'évader, donc on va avoir beaucoup de beau. Mais on va aussi traiter des préoccupations comme les gorilles, comme le réchauffement climatique, je l'ai dit, comme le désert, l'eau. Voilà, c'est tous ces aspects-là qui vont être traités. Donc, pas que du négatif, parce que en fait, chaque situation de contexte préoccupant amène à des perspectives, on va dire, des pistes où on peut agir chacun pour
3: améliorer
4: tout
3: le
4: ça.
3: Quotidien.
4: Donc c'est vraiment effectivement il faut qu'on le traite. On est Montier, on peut pas et c'est aussi un parti pris. On peut pas dire que tout est beau, c'est pas vrai. Donc mais par contre on met toujours en perspective les situations alarmistes et alarmantes que l'on vit actuellement.
3: Il y a un volet aussi sur géologique et oui. Souterrain. Avec
4: Arnaud Guérin, qui est un géologue pareil de renommée, donc il va traiter ça sous forme de ce qu'il fait le mieux, parce qu'il fait plein de choses, mais les volcans, la géologie, l'Islande, et puis l'histoire aussi de la géologie en France. Donc on a plusieurs sujets sur cette thématique. On a les abeilles également pour les enfants, on a un programme scolaire pour les jeunes, donc on accueille des écoles de l'Aube chaque année, et ce sera encore le cas cette année, on a ce plaisir-là, pour qu'ils puissent s'émerveiller à travers des conférenciers. Arnaud Guérin fait aussi des animations pour les enfants et même le grand public, mais c'est aussi des spectacles, des ateliers pédagogiques, voilà, c'est très très riche.
3: On peut retrouver tout le programme complet d'ici peu. Hein,
4: il est actuellement en ligne.
3: Il
4: est en ligne sur le site www.photo-montier.org. Donc vous avez à la rubrique programmation toute l'orchestration de la 29e édition.
3: Alors tout ça, c'est soutenu par l'association AFPAN L'Or Vert. Mmh. Vous êtes combien au sein de l'association aujourd'hui ?
4: Alors on est 6 salariés pour organiser. Donc c'est une association loi 1901. Hein. 6 salariés, mais par contre avec un énorme, et ça c'est la force du festival, on a un vivier énorme de bénévoles puisqu'on est à 450 bénévoles qui œuvrent. Alors sur toute l'année, il y a à peu près 80 bénévoles qui sont là toute l'année,
3: hein, même,
4: entre les administrateurs, ceux qui travaillent dans les ateliers parce qu'on répare. Enfin, c'est un travail d'une année complète. Hein, c'est une vraie mini-entreprise, même si on est une association. Et sans les bénévoles, alors sans les salariés, on ne pourrait pas construire une programmation, évidemment. Mais sans les bénévoles, on ne pourrait pas faire le festival non plus.
3: Tout à fait.
4: Sans nos partenaires aussi, hein, sans les collectivités, les partenaires privés, les partenaires publics. C'est ce triptyque qui fait que... Et puis la confiance que nous accordent aussi tous nos partenaires. Sans les médias, sans vous, on ne pourrait pas non plus valoriser notre festival. Parce que le festival... C'est pas un festival en Haute-Marne, c'est un festival du territoire, de la Champagne-Ardenne, si on peut parler de Champagne-Ardenne, du Grand Est. Donc on a ce rayonnement-là et on peut situer Montier, l'Aube, sur une carte grâce modestement à notre festival. Donc ça, on en est fiers et puis merci, enfin, en remerciant tous nos partenaires. Donc c'est ce triptyque. Bénévoles, les 450 bénévoles, les 6 salariés et puis tous nos partenaires qui œuvrent, qui nous font confiance.
3: Oui, puis il faut quand même savoir que ça s'étale sur divers endroits de Montier. Hein.
4: Oui, c'est Montier et autour. Donc il y a 16 sites qui sont tout autour, à 10 km autour. Hein, ça va jusqu'à Saint-Dizier-Vitry-le-François. Et puis on reste pas les deux pieds dans le même sabot. Hein. Si on parle notamment de notre implication dans l'eau, ben elle est réelle puisque sur les périodes toute l'année, on valorise, on remercie nos partenaires parce qu'il y a beaucoup de partenaires de l'Aube qui nous soutiennent. Et donc on propose des expositions. Ça peut être à Dienville comme ça a été le cas cet été, à la Maison du Parc à Pinet, à Troyes. On a exposé durant la fête de la photographie ici à Troyes. Donc on est acteur et moteur dans le territoire et dans l'Aube et on a des photographes également au bois. Il y en a cette année, hein, qui expose. Il y en a un, Christophe Prudhomme, que j'ai en tête, qui participe et il va traiter la plaine de Champagne sous la forme donc prise désert, de l'air ailleurs, hein, pas le désert, parce qu'on va dire, tiens, il n'y a pas de désert du côté de Romilly et les alentours, mais on a Christophe qui sera là, et ce n'est pas la première fois qu'il expose, c'est un très bon photographe, et il y en a d'autres, de Haute-Marne, de l'Aube, de la Marne, mêlé à tous les photographes de renommée internationale. Donc ça, c'est aussi une force du festival d'accueillir tous les photographes. Les projets sont vus anonymement et on choisit en fonction du projet et pas en fonction des noms.
3: D'accord. Eh ben, un beau programme très intéressant. En tout cas, on vous le rappelle, ça sera du 19 au 22 novembre. Vous pouvez retrouver tout le programme du Festival Photo Montier sur photo-du6montier.org. Et merci pour, en tout cas pour ce bel événement.
4: Eh ben, merci à vous. Merci de l'écoute que vous m'avez apportée.
3: Bonne journée.
4: Bonne journée.
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2: Il est 14h.

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0: Merci beaucoup.
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Madame Roberta Flack, Flack, Flack, Flack, Flack, Flack. En anglais ça s'appelait Ooh, she was killing me softly, baby. Alors un jour comme ça, je suis rentré en France, puis je me suis dit, je vais faire une petite version française pour voir. Et puis, celle-ci aussi, vous m'avez fait un bien bel accueil là-dessus, alors on va se la faire. Ah, mais j'oubliais. Quand même que je vous dise qu'en français elle s'appelait. Elle sentait ma vie en musique.

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Et cette fois, on fait une place vide pour Fred Chichin.

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2: Il est 19h.
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3: Bonjour à toutes et tous, bienvenue dans l'info du jour. Vendredi 2 et samedi 3 octobre, l'association Pierre Chaussin fête ses 20 ans. À cette occasion, le ciné-rencontre annuel propose cette année 5 films tirés des presque 300 projetés depuis qu'existe la structure. Pour nous en parler, nous sommes avec le président de l'association Pierre Chaussin, Félix Pedrajas.
4: Bonjour à vous.
3: Bonjour Félix. Alors, l'association fête ses 20 ans, comment elle est née cette association Pierre Chaussin ?
4: Oui, c'est une bonne question, en effet. Beaucoup me la posent. Eh bien, je vais essayer de remonter un petit peu le temps pour vous expliquer effectivement comment est née cette association. Alors, au début des années 80, le CDIC, c'est le Centre diocésain de l'information et de la communication. Il donne carte blanche à Pierre Chaussin, on en reparlera peut-être un petit peu après, qui est prêtre troyen, qui est un ancien aumônier de lycée, qui est originaire de Landreville, donc du département de l'Aube, et puis qui est évidemment, vous le savez peut-être déjà, extrêmement passionné de cinéma. Et donc on lui donne carte blanche pour créer une association qui s'appelle l'ADEC, l'Association pour la Défense et l'Extension de la Culture. L'ADEC est alors présidée par Emmanuel Leroux, qui était membre de notre conseil d'administration, je parle de l'association Pierre Chaussin, jusqu'à l'année dernière, malheureusement il nous a quittés l'année dernière. Il était de 20 ans son cadet, à Pierre Chaussin, et il était prêtre lui aussi.
3: D'accord.
4: Lui aussi. Donc cette association à Pierre Chaussin lui permet de se rendre, si vous voulez, dans les établissements scolaires pour promouvoir le cinéma, et il édite à ce moment-là quelque chose dont certains se souviennent, un petit fascicule qui s'appelle Obciné. Donc les gens s'en souviennent puisqu'ils m'en ont encore parlé il y a peu de temps, et il distribue ce petit fascicule dans les lycées, dans les collèges, dans les boîtes aux lettres, partout où il peut le faire. Et alors, ce qui est intéressant aussi, c'est que ce fascicule, il est réalisé par lui tout seul. Il donne toutes ses critiques, tous les films, il voit tous les films à Troyes, il voit tous les films à Nogent, à Romilly. Et donc, ce petit fascicule est un trésor sur le plan des archives. Voilà. Donc, cette association donc, fonctionne pendant une vingtaine d'années à peu près. Et puis, elle reste un petit peu en sommeil jusqu'à ce que Pierre Chaussin, malheureusement, nous quitte. Hein, et nous quitte le 15 août 2005. Il a 79 ans et il a laissé évidemment beaucoup de traces. Il a aussi laissé beaucoup de fidèles. Et parmi ces fidèles, il y en a un en particulier qui s'appelle... Alain Mérieux. Et Alain Mérieux était un fidèle de Pierre Chaussin, et plus qu'un fidèle, puisqu'elle était son légataire universel.
3: Okay.
4: Voilà. Donc, il décide de créer une association avec Pierre Chaussin comme nom. Donc, l'association est créée en janvier, c'est cela, en janvier 2006, donc quelques mois après. Un premier conseil d'administration a lieu dans les 2 ou 3 mois qui suivent. Enfin, j'ai la date précise, mais peu importe. Hein, c'est l'idée qui compte, n'est-ce pas ?
3: Bien sûr.
4: Et puis, à ce moment-là, un nouveau conseil d'administration est réalisé. Le président devient... C'est Gilbert Toussaint qui devient président. Alain Mérieux, le fameux légataire universel, devient vice-président. Et comme secrétaire, justement, l'ancien président de l'association initiale, c'est-à-dire Emmanuel Leroux. Cette association se réunit et la première des choses, évidemment, c'est de trouver un local. Alors, ils se mettent à la recherche d'un local et finalement, c'est la municipalité de Sainte-Savine, présidée à ce moment-là par Jean-Jacques Arnaud, hein, qui décide de les accepter. Accepter l'association, c'était quand même important parce que il fallait 2 locaux. Un premier pour projeter.
3: Ah oui.
4: Et puis un second pour les archives. Immense, je dis bien immense, hein, je pèse mes mots, de Pierre Chaussin. Toute une pièce, pièce complète. C'était spectaculaire. Et donc, on nous attribue ces locaux en mai-juin 2006. Se met en place son fonctionnement et, je vais un peu plus vite maintenant, hein, le 22 septembre, nous sommes aujourd'hui le 29, le 22 septembre 2006. Première projection, hein, c'est le film « À votre bon cœur » de Paul Vecchiali qui est projeté. Voilà l'histoire de l'association. Voilà. Alors, je vous dis tout de suite, moi je n'étais pas là tout à fait lorsqu'elle a été créée. Je suis rentré dans l'association, je crois de mémoire, 4 ans après sa création.
3: D'accord.
4: J'ai été très vite impliqué, je me suis occupé aussi de la trésorerie, enfin bon, c'est secondaire. Hein, et puis je me suis retrouvé président un petit peu plus tard, enfin, il y a 11 ans. Quoi.
3: Comment le cinéma a évolué en 20 ans? Est-ce que, justement, Félix, vous avez un regard là-dessus?
4: Alors, si vous voulez, il y a quelque chose qui me semble important, c'est que par rapport à l'époque où moi je suis entré dans l'association, j'ai constaté que les gens et les spectateurs de façon générale étaient beaucoup plus sensibles à la venue d'invités et d'invités d'un certain niveau, on va dire. Mm-hmm. C'est pourquoi depuis déjà une bonne dizaine d'années, on fait un effort très important pour inviter des gens, disons, de qualité, on va dire, de qualité. Alors, là aussi, notre souci a été, si vous voulez, d'apporter une variété, si j'ose dire, dans les invités. Souvent, on invite des réalisateurs, parce que le réalisateur, bon, c'est quel. Mais en ce qui nous concerne, nous voulons absolument donner à voir ce qu'est aussi le cinéma dans toutes ses composantes. Hein, c'est sûr, la raison pour laquelle on invite des monteurs, on invite des universitaires qui sont spécialistes de telle ou telle question. Et je dois dire que ça prend beaucoup. Ça, on aime beaucoup cela parce que c'est quand même assez incroyable. Ils sont d'ailleurs surpris quand ils viennent. C'est que la salle, personne ne s'en va. Tout le monde reste. Tout le monde reste aux échanges.
3: Ah ben
4: et là, ils ont envie d'échanger, les gens. Et ça, je pense que cela, c'est nouveau par rapport... Ils ont toujours aimé plus ou moins. Mais là, c'est nouveau et ça s'est étendu, me semble-t-il. Voilà.
3: Alors, vendredi 2 et samedi 3 octobre, il y aura 5 films, à l'affiche. Ouais. Ça sera donc à la salle de Terre Chevalier de Saint-Par au Tertre face à la mairie. C'est gratuit.
4: Oui, nous y tenons beaucoup. Hein, où j'ai déjà eu l'occasion de dire sur votre antenne, nous y tenons beaucoup, puisque notre souci, c'est que dans le prolongement du début du 20e siècle, de cette éducation populaire, hein, nous, on en fait partie, on est dedans. Et donc, notre souci, évidemment, c'est de faire connaître le cinéma au plus grand nombre. Et on sait bien que maintenant, aller au cinéma, ça coûte cher. Hein. Et nous savons, parce que nous les voyons, les gens. Des gens qui viennent au cinéma gratuitement et qui ne prennent pas forcément leur cotisation à l'association, mais peu importe, hein, notre premier souci, c'est que les gens viennent au cinéma. Notre souci, c'est de faire connaître la culture cinématographique. Hein. Et d'ailleurs, ça correspond à l'article 2 de nos statuts, hein, où justement, notre souci, c'est précisément cela, faire connaître le cinéma sous toutes ses formes.
3: Alors, racontez-nous un petit peu, qu'est-ce qu'il va y avoir?
4: Alors, si vous voulez, D'abord, le choix des films.
3: Oui.
4: C'était pas si évident avoir 300 films et en retirer 5. Alors, sur quels critères?
3: Oui,
4: d'abord, il nous fallait des films qui soient tous différents, la première des choses. Hein, c'est la raison pour laquelle on a une comédie dramatique, on a un thriller, on a un documentaire, on a un film d'animation, et on a ce qu'on appelle en cinéma une romance. Donc, 5 films déjà différents, d'une part. Des films qui reflètent aussi le cinéma étranger comme le cinéma français. Donc, il fallait mixer tout cela. Et puis, si vous voulez, après, lorsque ces critères ont été établis, eh bien, on a choisi des films qui ont eu un vrai succès lorsqu'on les a passés. Ce sont des films qui sont tous riches. Et par conséquent, je le dis souvent, voir un film deuxième fois, quand il est riche, on y retrouve toujours quelque chose. Toujours. L'autre chose, c'est que, y compris pour certains films, certains spectateurs nous ont demandé de les repasser. Ils ont dit, on ne pourrait pas retrouver ce film-là. Et donc, tout cela fait qu'on est parvenu, qu'un cas, parce que ce n'est pas très facile, hein, à cette programmation qui se déroule donc sur 2 jours. Alors, comment on a organisé, c'était la question aussi, ces cinq films? Eh bien, on souhaitait évidemment pouvoir échanger avec le public, et que le public échange entre lui-même, si j'ose dire. Mmh. Hein, parce que jusqu'à maintenant, le public échange toujours avec un invité, mais là, entre eux, ils échangent moins. Donc, c'est la raison pour laquelle, tant le vendredi que le samedi, on a prévu une pause à 17h entre 2 films, pour accueillir à la fois les gens qui sortent du premier film, à la fois les gens qui arrivent pour le second, et puis qu'il y ait comme ça des échanges pendant cette période-là à 17h. À 17h.
3: Voilà, rencontre autour
4: d'un pot festif, voilà. Ouvert à tous. Ouvert à tous. Hein, on aura a priori pas mal d'invités. Et donc, ce sera l'occasion d'évoquer évidemment ce que vous m'avez posé comme question, hein, la vie et peut-être l'histoire de l'association. Et puis, toutes les questions qui peuvent se poser lorsqu'on est spectateur sur le fonctionnement d'une association comme la nôtre. Voilà.
3: Donc, le vendredi, ça commence à 15h.
4: Alors, le vendredi, ça commence à 15h. Alors là, j'insiste bien sur les horaires parce que, exceptionnellement, hein, ce ciné-rencontre a des horaires un petit peu différents. Hein, un petit peu différents. Oui, j'ai oublié peut-être de le dire, mais chaque année, on fait ce qu'on appelle un ciné-rencontre, c'est-à-dire un petit festival. Un petit festival, hein, c'est modeste, mais un petit festival. Et donc, cette année, justement, c'est ce ciné-rencontre, ce petit mini-festival, hein, qui a été utilisé, je mets des guillemets bien entendu, pour ses 20 ans. Pour ses 20 ans, hein. Donc, que vous dire
3: la question. Eh bien, vendredi 2...
4: Oui, alors c'est vendredi 2 octobre à 15h. Hein, avec donc, une année polaire, voilà, de Samuel Collardet. Hein, vous verrez, c'est un film qui va faire un petit clin d'œil à un mot, une île importante, le Groenland. C'est bon, vous avez compris. Donc on va parler un petit peu du Groenland, des Inuits, hein, de l'éducation. Et du coup, on va parler aussi en même temps des glaciers, hein, qui, là-bas, fondent à vue d'œil. Donc, c'est intéressant de voir que ce film-là, que nous avons passé il y a déjà, que je ne dise pas de bêtises, c'était en 2000, il y a six ans. Alors, Woman at War, après, on va passer Woman at War de Benedict Erickson, un film d'une femme. On voulait absolument qu'il y ait aussi des femmes, parce que vous savez que notre souci, pareil, il est de faire en sorte que les femmes soient plus connues. J'ouvre une parenthèse simplement pour dire que au niveau national, il y a simplement 25% de réalisatrices pour 75% de réalisateurs. Donc, lorsqu'on peut mettre en avant des films de femmes, on le fait. Et là, en l'occurrence, c'est un conte superbe. Un clin d'œil aussi, finalement, à un autre pays en ce moment dont on parle beaucoup, l'Ukraine. Hein, j'en dis pas plus parce que je voudrais que les gens découvrent. En tout cas, ce film, lorsqu'il est passé à Cannes, on a dit le film qui électrise la croisette. Pourquoi ? Parce que c'est une dame, un conte à la fois, un conte et réel, si je puis employer ces deux expressions à la fois, qui parle, si vous voulez, d'une femme qui décide d'aller abattre des gros pylônes électriques qui vont rendre sa campagne, les landes de son pays, complètement déformées. Bref, qui se bat pour préserver sa région naturelle. Et c'est super, c'est vraiment super. On nous a demandé de leur passer ce film-là, par exemple. Hein. Voilà. Alors, 5 caméras brisées, ce sera le samedi 3 octobre à 15h.
3: D'accord.
4: Alors, 5 caméras brisées, c'est sur la Palestine. Et l'intérêt, c'est qu'il y a deux réalisateurs. L'un est israélien, l'autre est palestinien. Donc, c'était en même temps. Pourquoi caméras brisées ? Le film, simplement, le titre, hein, c'est qu'au fur et à mesure que le caméraman filme, hein, à cause d'attaques, à cause de jets de grenades, etc., sa caméra a été brisée, et elle est 5 fois brisée. Donc c'est pour ça qu'on dit la caméra brisée, c'était le titre du film. Voilà.
3: Donc ça sera à 15h.
4: Ça sera le samedi 3 octobre à 15h.
3: 17h, donc toujours donc, la rencontre autour du...
4: À 17h, il y a le pot festif, hein, comme je vous l'ai dit tout à l'heure. Et le samedi 3 octobre, alors un film très particulier, puisque c'est un film d'animation. Alors on y tient beaucoup parce que faire connaître le cinéma sous toutes ses formes, c'est aussi faire connaître ce cinéma-là. On pensait que c'était du cinéma pour les enfants, pas du tout. C'est un film extraordinaire, je pose mes mots, hein, parce que vraiment, les gens qui ont vu ce film, en sortant, beaucoup m'ont dit ben, « je ne savais pas que du cinéma d'animation pouvait être à ce point intéressant ». Et alors, c'est à partir d'un conte manga, l'ascension, pour aller très vite, hein, l'ascension d'une montagne, et puis lorsque on voit ces images, l'ascension de la montagne, par des dessins, on tremble, parce que les dessins vous font frissonner tellement vous croyez qu'il s'agit d'hommes réels ou de femmes réelles. Donc c'est extrêmement bien fait. Et les gens étaient très contents et m'ont dit, en sortant du film, pour certains, eh bien, ça nous a ouvert les yeux sur ce qu'était le film d'animation. Nous y ferons attention désormais. Et enfin, le samedi 3 octobre, à 20h, le film s'appelle Monsieur. C'est un film indien, par une dame aussi, une réalisatrice. Hein. Et puis, c'est l'histoire, si vous voulez, d'une histoire d'amour, en quelque sorte, entre un patron de haut rang et sa servante, dans un pays où le système de caste est encore très fort et où ce genre de relation est inimaginable. Et donc, c'est fait avec beaucoup de douceur, avec beaucoup de sensibilité. Et vraiment, c'est un film que les gens ont beaucoup aimé. C'est la raison pour laquelle on l'a reprogrammé. Voilà pour ces 5 films qui représentent nos activités, en quelque sorte, pour nos 20 ans, des vendredis 2 et samedi 3 octobre. Non.
3: Eh bien, merci beaucoup, Félix. Et puis, je crois que les prochains rendez-vous, sera.
4: Alors, les prochains rendez-vous, si j'ai deux petites minutes, très rapide.
3: Très rapide.
4: Oui. Alors, au mois de novembre, on a toujours 2 films. Un qui s'inscrit dans le mois documentaire, puisqu'au mois de novembre, c'est le mois documentaire, et c'est aussi le mois du Festival des Solidarités. Donc, on a au mois de novembre, 2 films. Un, le vendredi 6 novembre, qui s'appelle Save Our Souls. Ça veut dire SOS, c'est-à-dire c'est l'association SOS Méditerranée qui a filmé la traversée de la Méditerranée dans un bateau par des migrants. Et c'est absolument exceptionnel parce que... Et puis deuxième, et j'arrêterai là, le Festival des Solidarités. Alors le vendredi 13 novembre à 14h30 et 20h, on aura Le Maître qui promit la mer. C'est un film, un drame d'Espagne, avec comme invité Pierre Salmon, qui est professeur à l'École normale supérieure de Paris, qui a écrit un livre au mois de novembre et au mois de mars, et qui est notre invité. Alors, ce sera en partenariat avec Mémoire et Histoire de la République espagnole. Les passeurs de textes seront là. On va faire quelque chose d'assez important parce que les élèves vont être invités dans les lycées, les collèges et les professeurs espagnols. Voilà, j'en dis pas plus pour l'instant, mais c'est un gros événement dont on reparlera.
3: En tout cas. Merci. Eh bien, les 20 ans, ça sera donc vendredi 2 et samedi 3 octobre. C'est en entrée libre. On vous rappelle la salle de Terre Chevalier à Saint-Par au Tertre, face à la mairie de Saint-Par. Ça commence à 15h le vendredi 2 octobre. Merci beaucoup, Félix.
4: Merci à vous.
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3: Il est 22h.

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0: 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C'est ça la musique.
1: Par les yeux, ouais.

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